0: Recommencer, ok? Tu as compris. Je vais t'apprendre le libanais. Tu as compris. Merci toi. Je vais t'apprendre le libanais.
1: Anyway, elle est sortie de l'autre côté.
0: J'essaie de revenir pour parler français.
1: Anyway, elle est sortie de l'autre côté. Tu veux que je te traduise qu'est-ce que j'ai dit? J'ai dit que des fois je m'ennuyais au bureau. Pas que je m'ennuyais, j'avais beaucoup de travaux. Et puis à un moment donné, je suis retournée de vacances. Et là, je voulais faire un changement parce que je savais que j'allais retomber dans le travail. J'ai eu l'idée de m'inscrire dans un cours. Et que je me suis bien amusée dans le cours. Il était coquin, il me faisait rire. Et des fois, je pensais qu'il ne me regardait pas, il n'écoutait pas. Mais oui, c'est le regarder.
2: Il te lâche.
0: Il me semble que c'est pas hacké. J'ai dit des bonnes affaires sur toi, ne t'inquiète pas.